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0: Allez, c'est parti pour un nouveau week-end de musique 100% 2000 avec Chérie FM. Bonjour. Pour vous passer tout ça, je suis là, hein, Stéphane Kaza, et on commence fort dans le réveil chérie du week-end avec notre petite protégée Britney Spears. Il est 6h, bonjour.
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0: Chéri FM, 6h07.
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0: Oui, bonjour et merci de débuter le week-end avec Chéri FM. Stéphane Cazza, bonjour. Je suis très content de vous accompagner ce matin avec le nec plus ultra des sons des années 2000. Vous n'avez rien à faire, hein, je m'occupe de tout. Alors je commence justement par un tour d'horizon rapide de ce 29 août. Et c'est MC Solar qui était numéro 1 ce jour-là en France, c'était en 2002. Inch'Allah. Quel talent, hein, ce MC Solar. Il n'est pas impossible d'ailleurs qu'on le retrouve dans le courant de la matinée sur Chéri FM. Il y a aussi des anniversaires aujourd'hui. Vous avez peut-être vu le film Bryce the Nice avec Jean Dujardin et sa planche de surf. Et bien aujourd'hui, 29 août, c'est l'anniversaire du réalisateur James Pett. Enfin, un dernier anniversaire pour la route. Vous allez tout de suite le reconnaître. Bref, vous savez, bref, ça vous dit sûrement quelque chose.
2: Bref, j'avais repéré cette fille à la soirée de mode. Je lui ai fait une blague, elle a rigolé. Je lui en ai fait une deuxième, elle a pas rigolé. Mais elle avait pas compris.
3: J'avais pas compris.
2: Alors ça va. Je lui ai demandé, tu fais quoi dans la vie?
3: Je suis caissière.
2: C'était pas intéressant.
3: Dans un sex shop.
2: C'était intéressant.
3: Du coup, j'ai plein d'échantillons.
2: C'était très intéressant.
4: C'est vachement bien ça.
2: Bref, je vais draguer cette fille.
0: Et bref, ce dragueur fou, c'est Kian Kojandi. Un bon anniversaire à la star de la série Bref, qui cartonne toujours sur Disney+. Et bon anniversaire à vous si vous êtes né à 29 août. 6h08, allez avant Sophie Alix Baxter, entre autres. Voilà les Backstreet Boys sur Chéri FM. 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

0: Chérie FM, il est 6h15, la couleur du jour c'est orange. Et oui, toute la France est classée orange par Bison Futé dans le sens des retours aujourd'hui. En ce qui concerne l'Île-de-France, il est conseillé d'arriver avant 10h. C'est pas gagné, puisqu'après c'est la galère, hein, avec ralentissement sur la 10, la 6, dans l'après-midi. Enfin bref, on connaît le truc par cœur. Bon courage sur la route. Et puis bien sûr, nous on va vous accompagner en musique sur Chérie FM avec l'arrivée de Beyoncé, Run the World. Ça c'est l'un des méga tubes des années 2000, Evanescence également sur Chérie FM.
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0: Chérie FM, 6h28.
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0: Oui, ce matin, gros nuages sombres à l'horizon. Attention pour le nord-ouest avec des averses et du vent jusqu'à 70 km/h. C'est plus agréable et ensoleillé à l'est et au sud. Et puis cet après-midi, très beau temps au sud d'une ligne Bordeaux-Strasbourg. Ailleurs, ce sera perturbé, mais tout de même moins que ce matin. Pour les températures, on attend 13 à 22 degrés dans la matinée. Cet après-midi, on sera partout au-dessus des 20 degrés, 20 à Lille, 21 pour Brest et Paris, 23 à Nantes, 3 Bourges, Aurillac, 27 à Bordeaux et Biarritz, 29 à Lyon, Perpignan et Marseille, et jusqu'à 30 degrés à Bastia. Avec tout ça, eh ben, je vous souhaite un très très bon week-end à l'écoute.

0: Merci d'écouter Chéri FM et d'être fidèle à votre radio préférée. Il est 6h44.
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0: L'horoscope de ce samedi 29 août, vous êtes bélier. Eh bien, les tensions apparues pendant l'été vont s'apaiser heureusement. Taureau, les vacances ont fait souffrir le porte-monnaie. Ce week-end, revoyez les dépenses à la baisse. Gémeaux, côté cœur, vous êtes sur un nuage. Cancer, ne vous confiez pas à n'importe qui. Lion, votre sens de la diplomatie vous sera utile. Vierge, pourquoi chercher ailleurs ce que vous avez déjà sous la main?
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0: Oui, Balance, le signe Chéri FM du jour. Bravo, hein, vous êtes regonflé à bloc grâce à de nombreux compliments que vous recevrez ce samedi. Scorpion, il vous faudra beaucoup de courage pour affronter la journée, mais vous n'en manquez pas, tant mieux. Sagittaire, vos idées vont surprendre, c'est bien d'innover. Capricorne, c'est le moment de faire ce dont vous rêviez depuis longtemps. Verseau, votre morale est au top, malgré l'adversité, vous gardez le sourire et la tête droite. Et puis enfin, les poissons, tel Harry Potter, vous mènerez tout le monde à la baguette. C'est joli comme formule, merci à notre astrologue. Vous retrouvez l'horoscope bien sûr en intégralité sur votre appli Chéri FM. Dans quelques secondes, la playlist 2000 dans toute sa splendeur. Comme chaque matin avec Nadia. On aura également Céline Dion. La playlist 2000, c'est bien, mais en non-stop, c'est encore mieux. Et c'est ce qui vous attend, 6h45.

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0: 6h49.
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0: Et on ne parle que d'elle depuis son arrivée à Paris. Peut-être qu'elle écoute Chérie FM ce matin dans sa suite d'ailleurs. On la salue. Voilà Céline Dion pour débuter une nouvelle plage non-stop de musique.

0: Allez, que vous soyez à la maison, dans la voiture ou peut-être au travail, là, en ce samedi matin. Bienvenue, c'est Chérie FM et voilà David Guetta, il est 7h.
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0: Chérie FM, il est quelle heure là? 7h08.
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0: Mais oui, bonjour, je suis bien moi à vos côtés. Bonjour, hein, faites-moi confiance, je vous ai choisi les teams les plus cultes des années 2000. Et pour votre matinée, on va se régaler. C'est ça Chérie FM. D'ailleurs, tiens, parlons-en tout de suite. Nous sommes le 29 août aujourd'hui. Et ce jour-là, c'est M6 Solar qui était numéro 1 en France avec Inch'Allah.

0: anniversaire du jour. J'ai trouvé la comédienne et chanteuse Léa Michel. Vous savez, c'était Rachel, la star de la série 2000 Glee.
1: Bonjour, je m'appelle Rachel Berry. Mes deux pères sont gays. Je suis le fruit de leur amour. Ils ont mélangé leur sperme et ont utilisé une poire à jus. Si bien qu'on ignore toujours lequel des deux est mon vrai père. Ce que je trouve assez hallucinant.
0: Cette histoire de poire à jus, ça m'a étonné. Bon anniversaire à elle qui nous a fait vibrer avec toutes ces reprises entendues dans Glee. Et puis enfin, bon anniversaire à la tête d'affiche de la série Bref sur Disney+.
2: Bref, à chaque fois que j'écoute la radio et qu'il y a une pub qui dit
3: « Tu veux savoir si cette fille est amoureuse de toi ? Envoie Love au 3000 3000 3000 3000. »
2: Moi, j'entends.
3: « T'es tellement désespéré que t'envoies des textos à une machine ? Envoie J'aime perdre mon argent au 3000 3000 3000 3000. »
0: Ouais, pour nous, on n'a pas ce genre de pub ici. Un bon anniversaire à Kian Kojandi, l'un des piliers également de LOL qui ressort. Enfin bref, il est très d'or, trop, on l'adore, bon anniversaire. Jennifer, au soleil, c'est ce qui nous attend ce matin sur Chéri FM.

0: C'est le réveil chéri du week-end. Bonjour, Stéphane Cazat à vos côtés, 7h16. J'espère que vous allez bien. Il y a des retours de vacances peut-être ce week-end. Bah oui, un certain en profite vraiment jusqu'au bout. Vous avez raison. Adieu le sable fin, adieu les tongs. Et bonjour les embouteillages. Ouais, c'est orange aujourd'hui, hein, dans le sens des retours, surtout à partir de 10-11h. Donc bon courage pour la musique ce matin qui vous accompagnera dans la voiture. On attend au Bastank. Emilia et Usher pour la playlist 2000, à tout de suite.
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0: Allez, très bon week-end avec Chéri FM, il est 7h27.
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0: Et autant être honnête avec vous, c'est pas génial partout ce samedi. Et non, ce matin, ce sera gris et orageux sur le nord-est. Et cet après-midi, le mauvais temps concernera toute la zone située au nord d'une ligne Strasbourg-Bordeaux. Partout ailleurs, bon, en revanche, tout se passera au mieux avec un très beau soleil et des températures agréables. Ce matin, comptez 13 à 22 degrés, cet après-midi 20 à Lille, à 30 degrés à Ajaccio, en passant par un 21 degrés à Paris, 27 à Bordeaux, 29 à Marseille, 30 à Ajaccio. Allez, dans un instant, dans l'info bonus du week-end, je vous parlerai d'une certaine Céline. Vous allez trouver de qui je parle. C'est juste après Usher sur Chéri FM.

0: étoile.
1: C'est Chérie FM, 7h35, avant Cheryl Cole et les Pussycat Dolls, c'est l'info bonus du week-end.
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1: Oui, et mon info bonus du week-end concerne la plus star des stars, Céline Dion. Ouais, ça y est, vous le savez, elle est arrivée à Paris pour sa série de concerts prévue à partir du 12 septembre. Mais alors moi, ce matin, sur Chérie FM, j'avais envie de vous parler du prochain album de Céline Dion, parce que j'ai récolté quelques indiscrétions. Ouais, l'album a été préparé à Las Vegas. 6 titres en français ont été enregistrés, dont Bonjour, Pardon, Merci, qu'on connaît déjà. Jean-Jacques Goldman s'est rendu en personne à Las Vegas en juillet pour finaliser une nouvelle chanson. Parmi les artistes qui participent à l'album, on trouve aussi Francis Cabrel et Grand Corps Malade. On sait aussi qu'Angèle, Santa et Charlotte Cardin auraient été approchés par Céline. Mais bon, là, rien n'est sûr, hein. En revanche, le prochain single sera bien signé Stromae pour les paroles et la musique. Quant à l'album, il ne devrait pas sortir avant 2027. Voilà, vous savez presque tout. Céline Dion réserve bien sûr d'autres surprises. J'en suis sûr. Et puis enfin, les années 2000, vous le savez, c'est Chérie FM. Est-ce que vous savez quel est son plus gros tube 2000? Eh bien, c'est celui-là. Eh ouais, I'm Alive est le plus gros tube 2000 de Céline Dion. Et bien sûr, un titre que vous pouvez retrouver à n'importe quel moment sur Chérie FM. Mais pas maintenant, non, puisque maintenant, j'ai surtout prévu les Pussycat Dolls. Et ce tube de Cheryl Cole, Chérie FM, il est 7h37.

0: 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Bonjour, bienvenue, 7h43.
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0: Allez, c'est l'heure de votre horoscope. Bélier, les tensions apparues pendant l'été vont heureusement s'apaiser aujourd'hui. Taureau, les vacances ont fait souffrir le porte-monnaie, c'est clair. Eh bien, ce week-end, revoyez vos dépenses à la baisse. Gémeaux, côté cœur, vous êtes sur un nuage. Cancer, ne vous confiez pas à n'importe qui. Lion, votre sens de la diplomatie vous sera utile. Vierge, pourquoi chercher ailleurs ce que vous avez déjà sous la main?
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0: Balance, le signe du jour, vous serez regonflé à bloc, les balances, grâce à de nombreux compliments que vous recevrez aujourd'hui. Scorpion, il vous faudra beaucoup de courage pour affronter la journée, mais vous n'en manquez pas, heureusement. Sagittaire, vos idées vont surprendre et c'est bien d'innover. Capricorne, c'est le moment de faire ce dont vous rêviez depuis longtemps. Les Verseaux, votre morale est au top. Malgré l'adversité, vous gardez le sourire et la tête droite, c'est bien. Et enfin, les poissons, tel Harry Potter, vous mènerez tout le monde à la baguette. Ça, c'est rigolo. 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Coldplay. Et ben voilà une bonne nouvelle, groupe qu'on adore sur Chérie FM. Coldplay ne va pas tarder. Kenji Girac également sur Chérie FM. À tout de suite.
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0: Et oui, tous les week-ends, Chérie FM vous accompagnera avec le Nec Plus Ultra de la playlist 2000 dès le réveil. Alors profitez, voilà Wanti Kulti. Il est 8h.
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0: C'est Chérie FM, bonjour, 8h05.
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0: Ah oui, et je vais vous offrir un titre très très love des années 2000, signé les poétiques Lover. Mais avant, allez, je commence par un tour d'horizon rapide de ce 29 août. Et c'est MC Solar, tiens, le 29 août, qui était numéro 1 ce jour-là en France, et c'était en 2002. Avec Inch'Allah. Quel talent, hein, ce MC Solar. Et il n'est pas impossible qu'on le retrouve d'ailleurs dans le courant de la matinée sur Chérie FM. Il y a aussi des anniversaires aujourd'hui. Vous avez peut-être vu le film Bryce the Night avec Jean Dujardin et sa planche de surf. Et bien aujourd'hui, 29 août, c'est l'anniversaire du réalisateur James Hutt. Enfin, un dernier anniversaire pour la route, vous allez tout de suite le reconnaître. Bref, vous savez, bref, ça vous dit quelque chose.
2: Bref, j'avais repéré cette fille à la soirée de mode. Je lui ai fait une blague, elle a rigolé. Je lui en ai fait une deuxième, elle n'a pas rigolé. Mais elle avait pas compris.
3: J'avais pas compris.
2: Alors ça va. Je lui ai demandé, tu fais quoi dans la vie?
3: Je suis caissière.
2: C'était pas intéressant.
3: Dans un sex shop.
2: C'était intéressant.
3: Du coup, j'ai plein d'échantillons.
2: C'était très intéressant.
4: C'est vachement bien ça.
2: Bref, je vais draguer cette fille.
0: Et bref, ce dragueur fou, c'est Kian Kojandi. Bon anniversaire à la star de la série. Bref, hein, qui cartonne toujours d'ailleurs sur Disney+. Et bon anniversaire à vous aussi si vous êtes natif du 29 août.

0: Bon, tout le monde ne sera pas logé à la même enseigne. Hein. Côté ciel aujourd'hui, c'est deux salles, deux ambiances. Je ferai d'ailleurs un point météo dans quelques secondes, promis. Vous découvrirez aussi le collector Chérie FM du Réveil Chéri. Un titre un peu oublié de Rihanna et c'est bien dommage. Ce sera aux alentours de 8h30. Sinon, d'ici là, évidemment, la playlist 2000 avec Kiss Kiss. Ça aussi, c'est super bien. Oli Valens. On aura Tal également sur Chérie FM.
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0: tiens, si on faisait un point météo.
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0: Et ce matin, attention, un gros nuage sombre à l'horizon pour le nord-ouest avec des averses et du vent jusqu'à 70 km/h quand même par endroit. C'est plus agréable et ensoleillé à l'est et au sud. Cet après-midi, très beau temps au sud d'une ligne Bordeaux-Strasbourg. Ailleurs, ce sera perturbé, mais moins que ce matin quand même. Pour les températures, on aura de 13 à 22 degrés ce matin, cet après-midi. On sera partout au-dessus des 20 degrés, 20 à Lille, 21 à Brest et Paris, 23 à Nantes, 3 Bourges, Aurillac, 27 à Bordeaux et Biarritz, 29 à Lyon, Perpignan et Marseille, et 30 degrés à Bastia. Allez, belle matinée, dans un instant vous allez découvrir le collecteur Chéri FM du jour, mais avant c'est Tal, le sens de la vie sur Chéri FM.

0: 8h31.
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0: Et oui, sur Chéri FM, c'est l'heure du collecteur, un titre un peu oublié, mais pas par nous, pas par Chéri FM. Et ce matin, j'ai choisi Rihanna avec un single sorti en 2006, c'est We Ride. Et voilà le top 3 des choses à connaître sur ce titre. Alors en 3, le thème, ben c'est un gars qui promet à Riri de l'aimer à vie, mais qui finalement la trompe, le goujat. Alors qu'est-ce qu'elle fait Rihanna plutôt que de se morfondre? Eh bien, elle sort avec des copines, elle a bien raison. En 2, elle n'avait que 18 ans lorsqu'elle a tourné le clip de ce titre. Et puis enfin, troisième chose à savoir sur ce collector, il a été produit par le duo norvégien Stargate, à qui l'on doit entre autres Don't Stop the Music, Diamonds ou encore Nigirl. Bref, c'est pas rien, hein, c'est une vraie usine à tube. Alors voilà, comme promis, le collector Chéri FM du jour, Rihanna Rewind sur Chéri.

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0: Allez, c'est le moment de retrouver l'horoscope du jour. Vous êtes Bélier. Les tensions apparues là pendant l'été vont s'apaiser aujourd'hui. Vous êtes Taureau, les vacances ont fait souffrir le porte-monnaie. Sachez-le, vous n'êtes pas seul. Eh bien, ce week-end, revoyez vos dépenses à la baisse. Gémeaux, côté cœur, vous êtes sur un nuage. Cancer, ne vous confiez pas à n'importe qui. Lion, votre sens de la diplomatie vous sera utile. Vous êtes Vierge, pourquoi chercher ailleurs ce que vous avez déjà sous la main ?
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0: Et le signe, chérie FM, c'est Balance. Vous serez regonflé à bloc, les balances, grâce à de nombreux compliments que vous recevrez ce samedi. Scorpion, il vous faudra beaucoup de courage pour affronter la journée, mais vous n'en manquez pas, tant mieux. Sagittaire, vos idées vont surprendre, c'est bien d'innover. Capricorne, c'est le moment de faire ce dont vous rêviez depuis longtemps. Verseau, votre morale est au top. Malgré l'adversité, vous gardez le sourire et la tête droite. Et enfin, les poissons, tel Harry Potter, vous mènerez tout le monde à la baguette. Bah tiens, moi aussi, je vais me prendre pour Harry Potter et hop, je fais apparaître la playlist 2000 en non-stop. En plus, ça arrive très vite avec notamment Gwen Stefani. Elle est géniale, elle est démente. Gwen Stefani, on l'aime. Et elle arrive, Will Smith également sur Chérie FM. Allez, bon week-end.
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0: Bonjour, et je m'invite chez vous en apportant un cadeau. Eh oui, je vous offre des tubes en non-stop. Will Smith, Gwen Stefani sont tous là pour le plus 2000 des week-ends sur Chérie FM.

0: Allez, on va retrouver un Matt Pokora tout genou. C'est mignon, à l'époque de Link Up, c'est maintenant. Profitez bien du week-end avec Chéri FM, il est 9h.
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1: Bon, oui, je suis bien à vos côtés. Bonjour, faites-moi confiance, je vous ai choisi les tubes les plus cultes des années 2000 pour votre matinée en musique. C'est ça, Chéri FM. Et d'ailleurs, tiens, parlons-en tout de suite. Nous sommes le 29 août aujourd'hui. Et alors, ce jour-là, c'est MC Solar qui était numéro 1 en France.

0: Côté des anniversaires du jour, j'ai trouvé la comédienne et chanteuse Léa Michel. Vous savez, c'était Rachel, la star de la série Très 2000, la série Glee.
1: Bonjour, je m'appelle Rachel Berry. Mes deux pères sont gays. Je suis le fruit de leur amour. Ils ont mélangé leur sperme et ont utilisé une poire à jus. Si bien qu'on ignore toujours lequel des deux est mon vrai père. Ce que je trouve assez hallucinant.
0: Poire à jus, moi je préfère le jus de poire le matin. Hein. Chacun son truc. Bon, bon anniversaire à elle qui nous a fait vibrer avec toutes ces reprises là entendues dans Glee. Enfin, bon anniversaire à la tête d'affiche de la série Bref sur Disney+.
2: Bref, à chaque fois que j'écoute la radio et qu'il y a une pub qui dit
3: tu veux savoir si cette fille est amoureuse de toi ? Envoie love au 3000 3000.
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2: Moi, j'entends.
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0: Bon, nous on n'a pas ce genre de pub ici hein, sur Chéri FM. Non, bon anniversaire à Kian Kojandi, la star de Bref. Et aussi l'un des piliers de LOL qui ressort hein. Avec tout ça, je vous souhaite un bon samedi 29 août, que ce soit votre anniversaire ou pas. Et merci d'être fidèle à

0: c'est Orange dans le sens des retours. Il est conseillé de rejoindre l'Île-de-France avant 10h. Bon, il est 9h13. Autant dire que la galère, c'est pour bientôt. Allez, courage. Dans un instant, on va vous accompagner en musique avec les Backstreet Boys. La playlist 2000, c'est également Fatal Bazooka. À tout de suite.
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0: Chérie FM avec les Backstreet Boys qui approchent.
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0: Oui, et autant être honnête avec vous, c'est pas génial partout ce samedi. Non, ce matin, ce sera gris et orageux sur le nord-est. Et cet après-midi, le mauvais temps concernera toute la zone située au nord d'une ligne Strasbourg-Bordeaux. Partout ailleurs, en revanche, tout se passera au mieux avec un très beau soleil, des températures agréables aussi. Ce matin, comptez 13 à 22 degrés. Cet après-midi, de 20 degrés à Lille, à 30 degrés du côté d'Ajaccio, en passant par un 27 degrés à Bordeaux, 29 à Lyon et Marseille, 30 à Ajaccio, 21 degrés pour Paris. Où se trouve là en ce moment même Céline Dion. D'ailleurs, je vous en reparlerai dans moins de 10 minutes maintenant dans l'info bonus du week-end. Quelques rumeurs sur son nouvel album. Pour l'heure, voilà les Backstreet Boys sur Chérie FM.

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0: J'avais oublié cette fin. L'humour 2000 avec Fatal Bazooka.
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0: Allez, heureux de vous retrouver ce matin dans le réveil chéri du week-end. Et avant de retrouver la musique, mon info bonus, ça concerne la plus star des stars. C'est Céline Dion. Ça y est, elle est arrivée à Paris, vous le savez, pour sa série de concerts prévue du 12 septembre au 17 octobre. Mais alors, ce matin sur Chéri FM, j'avais envie de vous parler du prochain album de Céline Dion. J'ai récolté quelques indiscrétions. Alors, l'album a été préparé à Las Vegas. 6 titres en français ont été enregistrés, dont Bonjour, Pardon, Merci, qu'on connaît déjà. Jean-Jacques Goldman s'est rendu en personne à Las Vegas en juillet pour finaliser une nouvelle chanson. Parmi les artistes qui participent à l'album, on trouve aussi Francis Cabrel, Grand Corps Malade. On sait également qu'Angèle, Santa et Charlotte Cardin auraient été approchés par Céline. Mais là, rien n'est sûr. Hein. En revanche, le prochain single sera signé Stromae. Pour les paroles et la musique, quant à l'album, il ne devrait pas sortir avant 2027. Et voilà, vous savez presque tout. Céline Dion qui réserve d'autres surprises, hein. Ça j'en suis sûr. Et puis enfin, vous le savez, les années 2000, c'est Chéri FM. Est-ce que vous savez quel est le plus gros tube 2000 de Céline Dion? C'est celui-là. I'm Alive. Qui peut passer à n'importe quel moment, évidemment, sur Chéri FM. Mais pas maintenant. Non, car tout de suite. Ça aussi, c'est un énorme souvenir. C'est Cascada sur Chéri FM. Il est 9h30.

0: vous chaque week-end. On va continuer d'ailleurs dans un instant, mais avant, c'est l'heure de l'horoscope.
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0: Vous êtes Bélier, les tensions apparues pendant l'été vont s'apaiser heureusement.
2: Taureau, les vacances ont fait souffrir le porte-monnaie, m'en parlez pas.
0: Eh bien, ce week-end, revoyez vos dépenses à la baisse.
3: Vous êtes Gémeaux, côté cœur, vous êtes sur un nuage.
4: Cancer, ne vous confiez pas à n'importe qui.
5: Vous êtes Lion, votre sens de la diplomatie vous sera utile.
6: Vierge, pourquoi chercher ailleurs ce que vous avez là, déjà sous la main?
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0: Balance, vous êtes le signe chérie FM du jour. Vous serez regonflé à bloc grâce à de nombreux compliments que vous recevrez ce samedi.
7: Scorpion, il vous faudra beaucoup de courage pour affronter la journée, mais vous n'en manquez pas.
8: Sagittaire, vos idées vont surprendre, mais c'est bien d'innover.
9: Capricorne, c'est le moment de faire ce dont vous rêviez depuis longtemps.
10: Verseau, votre morale est au top malgré l'adversité.
11: Vous gardez le sourire et la tête droite.
0: Et on termine avec les poissons et tel Harry Potter, les poissons.
12: Oui, vous mènerez tout le monde à la baguette.
0: Jolie formule ça. Bon, moi la baguette magique, je vais la sortir justement pour faire apparaître Abracadabra, 30 minutes non-stop de son 2000 qu'on aime. Ne remerciez pas, c'est gratuit. C'est offert par la maison avec Shaggy. On aura également Christophe Maé et beaucoup d'autres sur Chérie FM.
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0: Merci d'écouter Chérie FM dans la voiture. Et courage, hein, c'est le dernier week-end de retour de vacances. C'est classé orange dans tout le pays. Allez, la musique continue non-stop avec Toni Braxton. Il est 10h.
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0: C'est chez IFM, on est bien. C'est vrai qu'on est bien. Vous rentrez de vacances, hein? Bah restez calés sur chez IFM, comme ça vous garderez l'esprit vacances grâce à la musique. Et puis on vous donnera aussi quelques pistes de films ou séries à regarder ce week-end en amoureux, histoire de vous changer les idées. Ce sera avec Candice à 10h30. Et puis ce qui arrive, ça je suis sûr que vous l'aviez dans votre iPod. Vous écoutiez ça en boucle dans votre lecteur MP3 dans les années 2000. Sur le chemin du collège ou du lycée, Katy Perry, Colonel Réel, Jason Derulo, voilà, c'est un aperçu de ce qui nous attend sur Chéri FM.
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1: C'est Chérie FM, 10h30.
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1: Oui, vous êtes abonné à une plateforme vidéo. Eh bien, ne perdez pas de temps à choisir votre programme. Candice, vous êtes chaque week-end sur Chérie FM. Et on commence par quoi ? Salut Candice.
3: Salut Stéphane, bonjour à tous. C'est l'adaptation d'un phénomène littéraire. Le film The Whisperman débarque sur Netflix. On y suit Tom Kennedy, un écrivain qui tente de se reconstruire après la mort brutale de sa femme. Déjà fragilisé, sa vie bascule à nouveau lorsque son fils est enlevé. Pour retrouver le petit garçon, Tom va devoir demander de l'aide à son propre père, un ancien détective à la retraite. Leurs investigations vont les amener sur la piste de crimes commis 20 ans plus tôt, des meurtres perpétrés par un tueur en série surnommé The Whisperman.
4: Je me souviens de l'homme au murmure et je me rappelle que tu l'as retrouvé.
5: C'était il y a 30 ans. Il est en prison à vie.
4: Alors, comment il s'est remis à tuer ?
3: The Whisperman avec Robert De Niro, un thriller psychologique à découvrir dès maintenant sur Netflix. Allez, plus léger maintenant, la romance The Last Sunrise est à voir sur Prime Video. On y suit Oria, une étudiante de 22 ans atteinte d'une maladie chronique. Pour profiter d'un peu de répit, elle part rejoindre sa mère à Majorque pour l'été. Sur place, elle va tomber sous le charme de Julian, un jeune homme qui vit sur l'île.
6: La vie chez moi, ça ressemble à un cercle sans fin.
7: Cet été, je voulais vivre comme si c'était le tout dernier été de ma vie.
8: C'est une excellente façon de vivre.
7: Je vais pas rester longtemps, tu sais.
3: The Last Sunrise avec Eva Longoria, c'est à découvrir dès maintenant sur Prime Video. Enfin, on termine par le top 3 des séries les plus visionnées sur les plateformes. En numéro 3, The Shard sur Disney+. En 2, Reacher sur Prime Video. Et en numéro 1, Outer Banks sur Netflix. Bon samedi à tous et à demain pour plus de nouveautés.
1: Mais oui, le rendez-vous est pris. Et pour retrouver d'ailleurs toutes les idées de films et séries grâce à Chérie FM, c'est dispo sur...

Merci de nous avoir rejoints ce matin, c'est Chéri FM, tout va bien, lundi, tiens, à peu près à la même heure là, 10h30, 10h40, on connaîtra enfin la gagnante de la Battle Chéri FM avec Angélique, donc à vous de voter tout le week-end, hein. C'est un duel au sommet en plus, avec deux artistes féminines qui seront super difficiles à départager, entre les deux, mon cœur balance, vous pouvez choisir Britney Spears avec Stronger. Ou bien Katy Perry, pas mal aussi. Hot and Cold, bon, plus que l'artiste, hein, c'est pour le titre qu'il faut voter. Pour ça, vous avez l'appli Chéri FM. Et nous, on se donne rendez-vous pour 30 minutes de la playlist 2000 non-stop. Il y aura Rihanna, Dido et plein d'autres sur Chéri FM. À tout de suite.

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0: Allez, les années 2000 en force ce week-end avec immédiatement le titre le plus punchy de 2006, signé Bob Sinclair et Cutty B. Il est 11h.
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0: bienvenue, c'est Chéri FM, Stéphane Casa à vos côtés. Aujourd'hui, nous sommes le 29 août, ça c'est une date qui m'est restée en mémoire. Pourquoi ? Puisque c'est ce jour-là que naissait... Bah oui. Et lui ? Michael Jackson. Évidemment, il aurait eu 68 ans. Alors ce matin, allez, hommage, je vous ai mis de côté... Black or White. Et puis tiens, une artiste qui a toujours aimé Michael Jackson, Lady Gaga. Ça en fait de la star ce matin. Tout ça arrive très vite sur Chéri FM.
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0: Bon samedi avec Chérie FM.
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0: Qu'est-ce qui nous attend aujourd'hui? Eh bien, cet après-midi, on aura un très beau temps au sud d'une ligne Bordeaux-Strasbourg. Au nord de cette ligne, en revanche, alors là, ce sera perturbé, mais moins que ce matin tout de même. Pour les températures, on sera partout au-dessus des 20 degrés. 20 à Lille, 21 à Brest et Paris, 23 à Nantes, Bourges, Aurillac, 27 à Bordeaux et Biarritz, 29 à Lyon, Perpignan, Marseille et jusqu'à 30 degrés à Bastia. Allez, profitez bien de ce samedi avec Gilles Marino. Ouais, le retour, Gilles Marino qui vous attend. Il vient tout juste là de revenir de vacances des States. Il est en pleine forme, hein, malgré le décalage horaire. Il sera là à midi pile pour Chéri Frenchie. On va débuter avec... Ah super, le 113 au summum sur Chéri FM.
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0: Merci d'avoir choisi Chéri FM. Bonjour, bienvenue, très très bon week-end. Ravi d'être avec vous. C'est Gilles Marino et on démarre l'après-midi bien sûr avec Chéri Frenchy au programme Zao, les Worlds Apart. Et tout de suite voici le 113 sur Chéri FM. Il est midi.
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0: Vous êtes bien sur Chéri FM, c'est la playlist 2000. Très très bon début d'après-midi. Je suis ravi de vous retrouver pour passer bien sûr ces après-midi du week-end. Avec vous, on entame une nouvelle saison, la 32e en ce qui me concerne, toujours avec le même plaisir. Bien évidemment, vous êtes peut-être sur la route des retours de vacances, dernier week-end de grandes vacances. On fait un petit coucou à tous ceux qui travaillent dans les stations-service au péage, bien évidemment. Ceux qui prolongent les vacances, tant mieux. En tout cas, merci d'être avec nous. Et comme d'habitude, on va pas changer une équipe qui gagne. Chéri Frenchy, midi, 14h. Tous les week-ends sur Chéri FM. Et on prolonge l'été avec Leslie, Magic System qui arrive dans un petit instant, avec Emma Domas, Matt Pokora. Tout ça arrive durant cette prochaine demi-heure non-stop sur Chéri FM. Bon samedi, bon week-end, bon retour de vacances.
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0: Merci d'écouter Chérie FM de partout dans le monde grâce à l'application gratuite, grâce à Internet, comme Jacques par exemple qui m'a envoyé un petit message sur mon Instagram. Heureux de te retrouver parmi nous. J'espère que tu as passé de super moments en vacances. Et si l'envie te prenait de venir faire un tour en Asie, je te reçois volontiers chez moi. Merci Jacques. Là-bas, il est 5 heures de plus en Thaïlande, 17h42. Vos petits messages sont les bienvenus sur Instagram, gilles.marino, ou sur Facebook. Bien évidemment, on reste en contact. Hein. Et les Nègres Marrons arrivent pour la suite sur Chérie Frenchy. Je vous ai préparé également Agnès, Kenji, Irak, Claudio, Capéo. Tout ça arrive durant la prochaine demi-heure non-stop sur Chérie FM. Ne bougez pas.
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0: Merci d'écouter Chéri FM. Bonjour, bienvenue si vous venez d'arriver. C'est Gilles Marino et vous êtes bien dans Chéri Frenchy jusqu'à 14h au programme Peps, Kenji Girac, Claudio Capéo. Et tout de suite, voici les Nègres Marrons sur Chéri FM. Il est 13h.
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0: Merci d'écouter Chéri FM. Très très bon début d'après-midi avec nous. Vous êtes dans Chéri Frenchy et vous le savez, Céline Dion est arrivée à Paris, ça y est, pour sa série de concerts. Et à cette occasion, eh bien, le pâtissier Pierre Hermé célèbre l'événement en s'associant à la chanteuse qui a personnellement choisi les 8 créations de la maison qui lui sont le plus chères. Comme elle dit, la pâtisserie, comme la musique, a le pouvoir de faire naître des émotions et de réveiller les souvenirs. Ce sera disponible en exclusivité le 3 septembre aux Galeries Lafayette Paris Haussmann et dès le 11 septembre sur le site pierrehermé.com. Allez, un petit macaron bien sûr en fin de repas pour le dessert et pour ce café gourmand avec Céline Dion qui arrive dans un instant. Restez là, il y aura Nadia également, vous l'entendez derrière moi, il y aura Vanessa Paradis. Je vous prépare tout de suite une demi-heure de musique non-stop, tout en français sur Chéri FM.
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0: Chérie FM avec la playlist 2000 qui vous accompagne. Et puis si vous avez envie de frissonner, la pièce de théâtre 2h22 Ghost Story, un thriller phénomène qui a concupu 1 million de spectateurs à travers le monde, débarque enfin à Paris en France avec dans le rôle titre Louane. Et oui, pour la première fois sur les planches, l'histoire d'un couple qui achète une maison qu'il pense hantée. Chaque nuit quelque chose se passe à 2h22 du matin. Alors pour connaître la vérité, rendez-vous le 15 septembre, ce sera au théâtre Fontaine de Paris avec Louane qu'on écoutera dans un instant d'ailleurs sur Chérie FM. Juste avant, il y aura Diam sur Indochine dans le prochain quart d'heure pour terminer Chéri Frenchy sur Chéri FM. Bon week-end et bon retour de vacances peut-être. Bonne route.
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2: Et dans le prochain quart d'heure, bien sûr, on termine Chérie Frenchy avec au programme Louane qui arrive, Indochine, et voici Diams tout de suite sur Chérie FM.

0: Merci d'écouter Chérie FM, c'est la fin de Chérie Frenchy. De retour ce soir entre 20h et 22h, bien sûr, ce sera en compagnie d'Alex. Hein. Le rendez-vous est pris. Et la playlist 2000 continue, bien sûr, cet après-midi. Jerry Halliwell au programme Les Fugees. Les Corrs arrivent tout de suite sur Chérie FM. Il est 14h.
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0: Chérie FM, c'est peut-être le retour des vacances pour certains d'entre vous, comme pour Séverine Ferrer, hein, qui sera de retour lundi, bien sûr, pour Chérie Génération 2000, de 22h jusqu'à minuit. Toutes vos playlists 2000, les titres cultes, les petites anecdotes qui vont bien avec, et Séverine que vous retrouvez également dans le 17-20 avec l'instant Génération 2000, bien sûr. C'est à 17h30 sur Chérie FM. Allez, ne manquez pas le rendez-vous. Bon week-end, en tout cas, si vous êtes peut-être au travail, tranquillement chez vous. Avec l'Erasmus qui arrive dans un instant, avec Jojo, avec Beyoncé, je vous prépare tout ça pour cette prochaine demi-heure non-stop sur Chérie FM. Restez là.
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0: Chérie FM avec la playlist 2000 pour vous accompagner cet après-midi en voiture de retour de vacances, peut-être chez vous, au travail, en train de faire du shopping, les boutiques, les magasins, les commerces. Je sais que vous nous écoutez, vous faites peut-être les courses pour les fournitures de la rentrée hein, pour vos enfants. La rentrée, c'est la semaine prochaine. L'agenda, tout beau, tout neuf, le cartable, les protège-cahiers, rouge pour la géo, bleu pour l'histoire. Ah, ça me rappelle plein de souvenirs en tout cas. Bonne course avec Chérie FM, et vous n'êtes pas les seuls à courir d'ailleurs cet après-midi. Le groupe Kyo aussi, hein. Kyo qui arrive dans un instant, Katy Perry, Rihanna, entre autres, bien sûr. Je vous prépare une demi-heure de la playlist 2000 non-stop sur Chérie FM. Restez là.
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1: 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Belle après-midi, la playlist 2000 bien sûr qui continue avec Rihanna au programme. David Guetta, Jennifer Lopez et les Black Eyed Peas. Tout de suite, il est 15h.
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0: Chérie FM avec la playlist 2000 pour vous accompagner. Merci pour vos petits messages d'ailleurs sur les réseaux sociaux, comme Ayena qui m'a envoyé un petit message, tiens, pour samedi prochain, tournoi de futsal inclusif qui mêle le sport et le handisport. Ça se passera à Marseille au gymnase Charpentier, donc samedi prochain le 5 septembre de 13h à 20h, l'entrée est gratuite si vous voulez y participer, ou pourquoi pas encourager tous les participants bien entendu. Allez, restez avec nous, la playlist 2000 revient dans un petit instant pour la prochaine demi-heure. Avec Lady Gaga au programme, avec Maria Carré, Madonna, Chola Hama, il y aura du beau monde durant cette demi-heure non-stop sur Chérie FM. Ne bougez pas et bon retour de vacances peut-être pour certains d'entre vous.
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0: Chérie FM avec la playlist 2000. 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Bien sûr, la playlist 2000 qui revient dans un instant. Il y aura du beau monde encore, hein. Sean Paul et Alexis Jordan, Britney Spears, Camaro, tout ça arrive durant cette prochaine demi-heure non-stop sur Chérie FM. Passez une belle fin d'été, bon retour.
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0: Chérie FM, de retour de vacances, peut-être tranquillement chez vous, au travail. La playlist 2000 pour vous accompagner ce samedi après-midi avec Camaro, avec les Braids et Britney Spears qui arrivent tout de suite sur Chérie FM. Il est 16h.
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Chérie FM avec la playlist 2000 pour vous accompagner. Ça y est, le retour de la Starac, c'est pour le 10 octobre. Les producteurs auraient aimé Céline Dion comme marraine, bien sûr, puisqu'elle est arrivée à Paris pour sa série de concerts. Mais avec l'agenda bien chargé, ça ne va pas être possible. En tout cas, Céline Dion sera au cœur de la Starac avec un nouvel hymne qui pourrait être eh bien, une chanson de Céline Dion. Quant au nouveau parrain, eh bien, il s'agirait de Vianney. Vianney de retour de sa cabane au fond des bois, qui serait donc le parrain de la Starac. Vianney qui arrive dans un instant sur Chérie FM. Il y aura également Kevin Little, il y aura les Daft Punk, il y aura Alicia Keys. Restez bien avec nous sur Chérie FM. Je vous prépare une demi-heure de musique non-stop. À tout de suite. 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

0: Chérie FM avec la playlist 2000 pour vous accompagner l'après-midi, peut-être de retour de vacances. C'est la chanteuse Shakira qui a décidé de verser 1 250 000 dollars donc pour aider toutes les victimes du séisme qui a frappé son pays d'origine, la Colombie, le 10 août 2026 pour reconstruire les écoles qui ont été détruites. Et Beyoncé également, elle, a promis un don d'1 million de dollars donc pour l'envoi de nourriture et de matériel d'hébergement pour tous les sinistrés. Beyoncé qui va arriver dans un petit instant sur Chérie FM. De beaux gestes de solidarité de la part de ces artistes. Beyoncé, Fodel, Timbaland, Nathalie Umbruglia. Voilà ce qui vous attend dans la prochaine demi-heure non-stop sur Chérie FM.
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0: Merci de passer cette fin d'après-midi avec Chérie FM. La playlist 2000 pour vous accompagner où que vous soyez, quoi que vous fassiez. Green Day, Christophe Maé et Timbaland arrivent tout de suite sur Chérie FM. Il est 17h.
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0: Chérie FM, on poursuit les vacances. Le son à fond dans la voiture, de retour peut-être, hein, de vos vacances justement sur Chérie FM. Ils étaient de retour cette semaine. Alex et Tiffany, le réveil chéri, de retour lundi bien sûr avec le numéro mystère. 7h20, 8h20, jusqu'à 10 000 euros cash à gagner. Et puis bien sûr tous vos rendez-vous. 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Rendez-vous pour le réveil chéri 6h, 9h dès lundi, de retour sur Chérie FM bien évidemment. Et pour la playlist 2000, elle revient aussi avec Jennifer Lopez, avec les Spice Girls, De La Soul, les Chaka Khan, tout ça arrive dans la prochaine demi-heure non-stop. Et n'oubliez pas également votre rendez-vous tous les week-ends à 18h30 sur Chérie FM.
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0: Chérie FM, aujourd'hui le 29 août, c'était le jour de naissance de Michael Jackson en 1958. Et puis le biopic Michael, sorti dans les salles françaises le 22 avril 2026, est désormais disponible à l'achat en VOD depuis le 20 août. Si vous l'avez manqué, bien sûr, allez acheter ce film, allez voir ça, c'est incroyable. Michael Jackson, il arrive d'ailleurs durant cette prochaine demi-heure non-stop. Ce sera chez mon ami Alex dans quelques minutes, qui arrive d'ici 18h pour vous tenir compagnie toute la soirée. Et d'ici là, nous on écoutera Corneille. Il y aura également les Maroon 5 et Gustavo Lima sur Chérie FM. Belle fin d'après-midi. Bonne soirée avec Chérie FM.
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0: Et merci beaucoup de choisir Chérie FM pour démarrer la soirée. Bienvenue. Britney Spears, pour la suite, la star décorée sur Instagram. Vous avez peut-être vu ces petites vidéos cet été encore sur Insta. C'est comme sur Chérie FM, ça donne envie de danser. Aux alentours de 18h30, Sample et Funky avec Marion, qui va nous dévoiler les secrets d'un des plus grands classiques de Britney. D'ici à Sample et Funky, j'ai Vanessa Carlton et Rihanna aussi, pour la suite de la playlist 2000 de Chérie FM.
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3: Salut à toutes et tous, bienvenue dans Sample Funky sur Chéri FM. Chaque week-end, on décortique vos titres cultes des années 2000, leurs secrets de fabrication, les samples qu'ils utilisent. Et aujourd'hui, on s'attaque à un morceau aussi pop que venimeux. De Britney Spears, sorti en 2003, un tube immédiat, reconnaissable dès les premières secondes. Mais derrière ce riff de cordes ultra accrocheur se cache un voyage assez inattendu. Direction l'Inde du début des années 80. Un thème orchestral emprunté à Bollywood que les producteurs vont découper, arranger, électrifier. Résultat, un tube planétaire et un riff qui va connaître une seconde vie plutôt improbable. Avec un mash-up devenu culte, Toxic Pony, les chants sensuels de Ginny Wine, posé sur l'instrumental de Toxic, un remix qui prouve à quel point cette base est inspirante et rudement efficace. À l'opposé, changement total d'ambiance avec Yael Naïm, qui avait repris Toxic dans une version plus épurée. Sample bollywoodien, une pop star mondiale, un mash-up R&B et une reprise folk. On peut changer l'étiquette du flacon, mais l'essence de Toxic reste. Britney Spears, on l'écoute maintenant dans Sample et Funky sur Chéri FM et on se retrouve à tout moment en podcast sur votre appli Chéri FM.

0: iconique, hein, les années 2000 sur Chérie FM. C'est la radio topissime pendant le grand retour. Voilà, c'était le message de Caroline sur le compte Instagram de Chérie FM. Merci à vous de nous choisir en voiture, à la maison, au travail. Tiens, l'été 2026 qui a marqué le grand retour du groupe Evanescence. Ils ont sorti un album. Nous, on va retrouver le classique 2000 d'Evanescence, plus Christina Aguilar et Tom Fragier. 30 minutes de musique sur Chérie FM.
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2: Pour rythmer le dernier week-end du mois d'août, la playlist 2000 de Chérie FM. Ce sera avec Tom Frager, Christina Aguilera et

0: J'adore, c'est chez IFM. Avec David Guetta pour la suite. Il a prévu une tournée de festival en 2027. D'ailleurs, les places pour le voir à Gare au Rock seront mises en vente la semaine prochaine. David Guetta, là tout de suite, pour continuer la demi-heure de playlist 2000. J'aurai aussi Fergie et Christophe Maé sur Chéri FM, 19h.
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avec Christophe Maé qui va partir en tournée. Il y aura plein d'artistes des années 2000 à voir cette année. J'ai aussi repéré le show des Pussycat Dolls qui risque d'être absolument génial. Les Pussycat Dolls qui vont se produire au Luxembourg. 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La playlist 2000 Chérie FM d'ici là. C'est avec Tragédie et Kesha.

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Les tragédies sur Chérie FM, ils ont répondu présent hein, partout en France pour I Got a Feeling, la tournée Chérie FM qui est passée et qui sera de retour à l'automne 2027, hein, toujours avec des stars des années 2000. J'ai quelques noms à vous donner sur scène, il y aura Lucenzo, Kenza Farah, Najwa Belizel. Vous pouvez réserver pour les concerts I Got a Feeling près de chez vous sur chérifm.fr sans bouger du canapé. C'est ça qui est cool. Profitez bien, bon week-end avec votre playlist 2000, DHT et Bruno Mars, juste après sur Chérie FM.

2000 en rentrant des fournitures scolaires. Vous êtes peut-être comme Émilie qui me disait qu'elle a galéré à tout trouver, notamment le papier canson 160 grammes. Ouais, parfois les profs sont un peu tatillons. Elle a dû faire 3 centres commerciaux, Émilie. Le résumé de cet après-midi, c'est heureusement qu'il y avait Chérie FM dans la voiture. Et ben on vous accompagne toute la journée.

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0: Chérie FM, c'est une demi-heure de playlist 2000 en ce moment et on va la continuer en français vu qu'il est 20h. C'est parti pour Chérie Frenchy avec Jenali, Chérie Falouna et là c'est peut-être l'auteur des plus beaux textes des années 2000, MC Solar sur Chérie FM.
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c'est Chérie FM, c'est la playlist 2000 uniquement ici et encore plus quand je vous dis que vous pouvez choisir les artistes avec nous. Rendez-vous sur votre appli Chérie FM, l'appli est à télécharger gratuitement hein, pour

0: soit Britney, soit Katy Perry, comme vous voulez. Et celle qui obtiendra le plus de voix passera lundi à 10h30 avec Angélique sur Chéri FM. Bah oui, on construit cette radio ensemble. Allez, on est ensemble aussi pour chanter tous les soirs. Chéri Frenchy, ça continue avec Matt Pokora et Shaim.
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1: Chérie FM jusqu'à 22h en mode chérie Frenchy. Là, on vous emmène dans le désert avec Wallen dans la playlist 2000. Une grosse pensée au passage pour vous qui avez du sable, du Sahara sur votre voiture. Ouais, il y a un nuage de sable qui est passé au-dessus de la France cette semaine et c'est pour ça du coup que vous avez cette couche marron sur le pare-brise. Bon, la musique de Chérie FM, elle fait voyager ce soir. Voici Wallen avant les L5.

Les L5 sur Chéri FM, on a hâte de les retrouver sur scène le 19 février 2027 au Dôme de Paris. Les L5, un événement Chéri FM. Et d'ailleurs, les L5 étaient venus avec Séverine Ferrer pour nous annoncer ce concert. Séverine Ferrer qui va retrouver son émission sur Chéri FM. Chéri Génération 2000 à partir de lundi, 22h, avec toujours

0: et Mehdi Koustos. C'est la prochaine demi-heure de Playlist 2000 en français sur Chéri FM dans Chéri Frenchie.
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0: C'est Chéri FM, la playlist 2000 en français dans Chéri Frenchy. Une demi-heure de musique en ce moment avec Kyo et Amel Ben pour la suite.
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0: La musique en mode bleu, blanc, rouge depuis 30 minutes. Ça continue avec le prochain parrain de la Starac. On va retrouver l'émission sur TF1 à partir du mois d'octobre, la Star Academy avec Vianney pour parrainer les candidats. Vianney qui va aussi partir en tournée en 2027 et puis qui vient de sortir, Vianney, cette semaine, son nouveau titre. Un nouveau morceau enregistré dans sa cabane, celle qu'il a construite. Alors je vous propose d'écouter ce nouveau Vianney. Dans les prochaines minutes, il y aura aussi Zao et Robbie Williams dans la playlist 2000 de Chérie FM.
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Zao sur Chéri FM, elle joue ce soir à Toulouse au Rose Festival. J'en profite pour saluer tous les festivaliers de l'été 2026 et c'est un festival ce soir. On avait dit pas de jeu de mots, mais j'ai pas résisté. Un festival avec plein d'artistes français des années 2000. Voici Vita, Enrique Iglesias et Nadia, Chéri FM.

Et merci à Guillaume et Valérie de la team Chéri FM qui nous trouvent des pépites hein, des années 2000 comme Magic System à l'instant. Ça fait trop plaisir. C'est un titre de circonstance. C'est chaud, ça brûle. Avec la vague de chaleur qu'on nous annonce là au mois de septembre, une remontée des températures prévues visiblement. Bon, l'été n'est pas fini, ça tombe bien. C'est Chéri FM en mode

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0: Angela me disait qu'elle profite de son samedi de vacances. Avec nous, chérie FM, il est 22h. C'est la playlist 2000 pendant 30 minutes. Ça se poursuit avec Rof, les Words Apart et Maroon 5. Votre soirée avec chérie FM.
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0: 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Allez, Blue pour la suite. Nio et Lady, c'est Chéri FM, la playlist 2000.
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0: va écouter avant 23h. Il y aura aussi Matt Pokora qui a reçu son premier disque d'or à peu près en même temps que Juanes. Et puis un DJ, David Guetta sur Chéri FM. La playlist 2000 avant 23h.
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0: Ravi de partager cette soirée avec la playlist 2000, Black Eyed Peas, Lady Gaga, Justin Timberlake au programme 12 artistes Chéri FM non-stop.
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0: Merci.
1: Et merci à vous d'écouter Chérie FM. Céline Dion, à l'instant, elle disait que la France, c'est sa deuxième maison. Elle est arrivée à la maison, du coup, et dans deux semaines, pile, le premier concert de Céline en France. Allez, c'est la playlist 2000 avec...

0: Chérie FM, après un ciné en plein air, Camille me disait sur Insta qu'elle a vu sur écran géant un Harry Potter ce soir. Ouais, j'ai vu que ce week-end il y avait des événements pour fêter la sortie du premier Harry Potter au début des années 2000. Alors moi j'ai pas de baguette magique, hein, non, mais j'ai la playlist 2000 de Chérie FM avec un petit côté magique, hein, elle donne le smile. Santana sera là avant minuit. Plus Dido, Jay Chen aussi, on se prépare 30 minutes de musique à écouter ensemble sur Chérie FM.
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0: jusqu'au retour du réveil chéri du week-end avec Stéphane Casa dans quelques heures à partir de 6h. C'est une nuit de musique, ça démarre avec Pussycat Dolls et Pink.
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0: internet, qui sait. 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